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0: 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Il est 4h du matin.
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0: 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Il est 8h.
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0: 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Il est 9h.
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0: 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Il est midi.
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4: Comme s'il voulait protéger son opéra Porgy and Bess de quelque sorte de blanchiment, George Gershwin a tenu à ce que son opéra soit toujours joué par des interprètes afro-descendants. Mais dans la mesure où le livret écrit par Ira Gershwin et Dubois Erward laisse passer quelques préjugés raciaux dans la construction de ses personnages, il pourrait être tentant et sûrement très légitime de vouloir déraciser ces personnages. C'est notamment ce qu'a proposé Solane Laurent dans un travail mené au CNSM de Paris, qui lui a valu de remporter en 2023 le prix de la recherche artistique. Un prix initié par Anne de Fornel, directrice de la recherche du CNSM de Lyon, en partenariat avec le CNSM de Paris, la HEM de Genève, l'EMU de Lausanne et Métaclassique. Et pour ce numéro stéréotypé, nous recevons donc Solane Laurent, avec qui nous avons convenu de co-inviter la chanteuse Marie-Claude Bossius, qui a bien voulu se prêter au jeu de lire le mémoire de Solane Laurent et qui est elle-même engagée dans un projet à la découverte des personnages féminins noirs du répertoire lyrique.

0: On vient d'entendre Dwayne Clark dans le rôle de Sport in Life, un extrait de la captation de Porgy and Bess en 2002 au Lincoln Center. Bonjour Solène Laurent.
1: Bonjour.
0: C'est un air qui a quelque chose d'un brin suspect parce qu'il fait partie de ces airs qui font musicalement directement référence au Minstrel Show. Peut-être qu'il faut, pour bien comprendre ça, d'abord expliquer ce que sont les Minstrel Show.
1: Oui, bien sûr. Alors, les Minstrel Show, ce sont des spectacles qui apparaissent au 19e siècle aux États-Unis et qui ont vocation à justifier l'esclavage en vigueur. Donc, c'est souvent des acteurs blancs qui se griment en noir. C'est ce qu'on appelle le blackface. Et en fait, il y a toute une espèce de comédia dell'arte qui se met en place avec des personnages extrêmement stéréotypés qui sont censés représenter les différents caractères des noirs. Et ces spectacles explosent et deviennent très, très populaires.
0: Et quand ces stéréotypes sont relayés musicalement, ce qui fait qu'à l'oreille, cet air-là, par exemple, peut directement faire penser à ce type de spectacle.
1: Oui, exactement, puisque en fait, donc les interprètes blancs qui se griment en noir transposent des mélodies chantées par des mendiants ou alors dans les negro spirituals, etc. Enfin, toute la musique folklorique noire qui apparaît aux États-Unis pendant l'esclavage, ils l'utilisent et la manipulent et la transforment pour en faire des blagues et des moqueries, finalement.
0: Ouais. Le travail que vous avez fait au CNSM de Paris sous la direction de Sylvie Pébrier vous a amené à lire les travaux de Naomi André, et notamment un livre qui s'appelle Black Opera, History, Power, Engagement, où justement elle fait ce pont entre Porgy and Bess et puis les Minstrel Show, mais aussi avec le faux dialecte Goula.
1: Oui, ce qui s'est passé, c'est que quand Gershwin a voulu créer son opéra, il était intéressé par les dialectes qui étaient parlés par les Noirs américains à cette période.
0: Donc en 1935 à la création.
1: Donc en 1935, ouais. Notamment dans le sud des États-Unis, à Charleston, je pense pour coller le plus possible au réel. Sauf que c'est des dialectes qui sont en fait assez compliqués et assez éloignés de l'anglais. Et il est parti du coup dans les ghettos américains, Noirs américains, pour entendre comment c'était parlé, comment les gens parlaient. Et puis, il a tout repris, un peu retranscrit. Et ensuite, il a fait un livret dans cette langue. Mais du coup, qui était finalement un anglais un peu transformé pour rester compréhensible, parce que le goula, en soi, n'est pas tout à fait compréhensible à partir de l'anglais réel. Donc finalement, ça fait juste une sorte d'anglais dégénéré.
0: Mmh. Qui fait un peu effet de caricature de mauvais goût.
1: Complètement.
0: Ouais. Et puis Naomi André explique que cette œuvre, Porgy and Bess, malgré tous les stéréotypes qu'elle peut véhiculer, est aussi une ressource pour des artistes noirs qui peuvent donc se produire sur des grandes scènes d'opéra où Porgy and Bess est programmée. Est-ce que c'est pour ça que le blackface pose problème, parce que les artistes blancs voleraient en quelque sorte les rôles de personnages racisés?
1: En fait, le problème du blackface, c'est que ça fait passer la couleur de peau noire comme une sorte de déguisement. Et dans les personnages racisés à l'opéra, qui sont déjà souvent racontés comme des altérités, c'est-à-dire d'autres personnes, des gens qui ne sont pas blancs, mais donc qui ne sont pas dans notre vécu et qui n'engagent pas une sorte de compassion ou une sorte de vécu intérieur, donc qui ont des côtés très inhumains, finalement. On utilise leur couleur de peau pour justifier ce comportement-là. Or, ça ne devrait pas être le cas. Donc moi, je pense qu'il est important d'arrêter le blackface pour rendre au personnage la totalité de ce qu'il est au-delà de sa couleur. Et dans Porgy and Bess, du coup, il n'y a pas de blackface. On voulait des personnages... Enfin, Gershwin, pas moi. Gershwin voulait des personnages qui étaient
0: d'origine
1: afro-américaine. Et voulait des chanteurs noirs pour justifier la présence de la musique folklorique noire américaine dans les salles d'opéra.
0: On arrive donc à une situation où vocalement, il peut y avoir des stéréotypes justement qui consistent à, en quelque sorte, suraccuser cette altérité, à la surjouer.
1: Oui, déjà dans le livret, dans la langue goula, il y a plein de choses qui sont utilisées, qui font passer tout le propos comme... Enfin, il y a quand même un fond très raciste avec cet anglais qui est dégénéré, où les personnages disent « I is ».
0: Comme si c'était du sous-anglais.
1: Comme si c'était du sous-anglais. Et finalement, des thématiques qui sont exploitées de manière très étrange. Je pense, par exemple, au drame qui arrive à certains personnages qui surviennent juste dans l'immédiat et puis ensuite dont on ne parle plus jamais. Et au-delà de ça, dans la musique en tant que telle, on voit le fond raciste parce qu'il y a certains morceaux, notamment It Ain't Necessarily So, qui sont directement dérivés des chansons folkloriques de l'époque qui étaient jouées dans les spectacles de minstrel shows.
0: Ah oui, c'est-à-dire que c'est carrément citationnel.
1: Oui,
0: et donc il y a une telle référence que en fait, ça renvoie aussi au code. Ce que vous faites donc, Solène Laurent, c'est de prendre trois versions. Le film de 1959 de Otto Preminger et puis deux versions du 21e siècle, celle dont on vient d'entendre un extrait au Lincoln Center en 2002 et celle du Metropolitan Opera en 2019. À ouvrage égal, vous trouvez que le curseur de stéréotypes est plus ou moins poussé?
1: Oui, complètement. Mais alors, c'est pas du tout utilisé de la même façon dans les trois versions et c'est plutôt intéressant. Dans la version de 1959, en fait, il y a une impression générale qu'on a essayé d'anoblir les personnages. Et du coup, le racisme est d'autant plus saisissant parce que, on a un peu l'impression que c'est des squatteurs qui sont rentrés dans un endroit et qui, du coup, se comportent de la même façon. Il y a beaucoup de choses qui sont coupées, tout ce qui est positif est coupé. Et en même temps, ils sont très bien habillés dans le film. Enfin, tout est très joli, très agréable. Donc, on n'a pas la sensation d'une population pauvre. On a juste la sensation d'un groupe de gens malades qui vivent tous ensemble. Dans la version de 2002, il y a, je trouve, une sorte de retrait qui, moi, me gêne beaucoup. C'est-à-dire qu'on cite le livret exactement comme il est, sans aucun recul. Et il y a juste des moments où on rajoute des choses encore plus racistes que ce qui est
0: du
1: indiqué.
0: Genre.
1: Bah, du genre, le personnage de Crown, donc, qui est le vrai méchant, qui est le premier compagnon de Bess,
0: ouais.
1: Et qui tue, en fait, qui commet un meurtre au début de l'opéra. Dans la version de 2002, il est habillé un peu comme une sorte de rappeur du début
0: bandana,
1: des années 2000.
0: Bandana, dreadlocks,
1: voilà.
0: Tout ce qu'il faut.
1: Exactement,
0: ouais,
1: bandana, ouais. Dreadlocks, ce qui est complètement anachronique, puisque tous les autres personnages sont tout à fait dans un style de 1935.
0: Ah oui, donc il y a une collusion de stéréotypes là.
1: Exactement. Ouais. Moi, quand j'ai vu cette captation, j'ai pas compris en fait ce qu'on essayait de raconter à ce moment-là. Mmh. Et ça m'a beaucoup gênée, par exemple. Mais donc, sinon, il y a une sorte de côté très historique. En fait, on cite tout le livret. Pour le coup, dans cette version-là, il n'y a aucune coupure. Donc, tout est joué, alors que dans toutes les autres versions, il y a quasiment un acte entier qui est enlevé de l'opéra. Et ça met très en face du racisme, mais ça donne aussi l'impression de le valider d'une certaine façon, parce qu'il y a aucun, ça le légitimise. Ouais.
0: Ouais.
1: On n'a pas de recul sur qu'est-ce qu'on fait du racisme inhérent à l'œuvre. Donc j'ai bien aimé la version de 2019 parce que pour le coup j'ai eu le sentiment que les metteurs en scène et je crois qu'il y avait aussi une chorégraphe qui a beaucoup travaillé dessus ont essayé d'étirer au maximum les personnages pour les rendre le plus humains possible. Et donc le jeu était beaucoup plus travaillé, notamment des acteurs, et on décelait une beaucoup plus grande finesse dans les actions, dans ce qui se passait, dans les choix. Donc, c'était plus une sorte d'hommage général à la culture noire qui était beaucoup plus dissociée en réalité du contexte initial et qui parfois, je pense, donnait l'idée d'une espèce de monde idéal un peu magique, sorte de... Enfin, il y avait une sorte d'esprit un peu Wakanda quand même. Mais ça reste très agréable et pour le coup, je trouve que c'est la version la moins raciste, en tout cas qui se sert le mieux du racisme dans l'œuvre pour en faire quelque chose de beaucoup plus lumineux.
0: Ah oui, parce qu'en nuançant la psychologie par la mise en scène, on arrive un peu à purger justement ces stéréotypes qui peuvent être dans le livret.
1: C'est mon opinion,
0: ouais.
1: En tout cas, et j'ai l'impression que j'ai ressorti de ce travail, c'est que si on étudie à fond le livret, on peut réussir à trouver des leviers qui vont au-delà des aspects un peu problématiques.
0: Marie-Claude Bossius, bonjour.
2: Bonjour.
0: Vous avez lu le mémoire de Solène Laurent. Vous êtes interrogée sur les origines des metteurs en scène des trois versions.
2: Oui, j'aurais bien aimé en savoir un peu plus sur les trois metteurs en scène, enfin en tout cas les trois directeurs, ouais, justement de ces trois époques-là, puisque j'ai cru comprendre que dans la dernière version, il s'agit d'une femme afro-descendante metteuse en scène.
0: Donc celle de 2019.
2: Celle,
0: ouais,
2: de 2019, donc j'ai plus son nom en tête. Mais en tout cas, le fait d'avoir une femme metteuse en scène, déjà, c'est quelque chose d'assez original dans le monde entier, on va dire. Et en plus, qu'elle soit afro-descendante, c'est encore plus exceptionnel. Et je me demande justement quel est l'impact et quel est le rôle du metteur en scène et de sa connaissance du contexte et de l'histoire des afro-descendants en général. Et quel est l'impact justement sur la façon de comprendre et de transcrire cette œuvre.
0: C'est David Robinson, hein, je crois, la mise en scène de 2019. C'est Tazewell Thompson en 2002.
2: C'est ça.
0: Ouais.
2: Donc je me posais cette question parce que, en fait, Je pense qu'on peut, dès lors qu'une histoire est commune, comprise, qu'une œuvre a été énormément jouée, donnée et qu'on a énormément de références, on est à même de mieux la donner avec le moins de racisme possible, en fait. Et j'ai l'impression qu'effectivement, toutes ces œuvres liées aux afro-descendants, mais ça pourrait être pareil sur des œuvres qui sont d'origine asiatique, par exemple, sur lesquelles on a peu de référents, on connaît peu cette histoire parce que cette histoire a été souvent gommée ou déformée, ben forcément, ça amène à des incompréhensions du racisme, qu'il soit volontaire ou pas volontaire ou inconscient et à des erreurs tout simplement. Et donc voilà, par exemple justement sur le goula, moi je me suis posé la question tout simplement de savoir si c'était une équivalent d'un créole. Est-ce que c'est un créole? Est-ce que c'est un créole comme le créole de Louisiane ou comme le créole, moi je suis originaire des Antilles françaises. Est-ce que le goula peut être considéré comme un sous-anglais ou est-ce que ce serait...
0: Un alter anglais.
2: Un créole.
0: Ah, oui, un créole. Ouais.
2: Un créole, comme en Louisiane, il y a énormément de
0: Français.
2: Auquel
0: cas, il n'y aurait aucune charge raciste à mobiliser. Aurait...
2: Voilà, et ça, ce serait une bonne question, je pense, à poser, en se demandant si Gershwin, volontairement, parce qu'il ne connaît pas cette langue, va faire des retranscriptions, étant donné qu'en plus, le créole, en tout cas, si je fais cette équivalence, c'est vraiment une hypothèse, hein. Si je fais cette équivalence en disant le créole est une langue orale, vient d'un peuple qui n'écrit pas, il n'y a donc pas de grammaire, il n'y a donc pas de livre. Bon, le pauvre, à la limite, il fait ce qu'il peut avec ce qu'il peut entendre et faire comme travail de...
0: Mais ça n'en fait pas une sous-culture.
2: Mais ça n'en fait pas une sous-culture et ce n'est pas forcément non plus raciste. Et ça, je me suis posé cette question. Parce que c'est vrai que quand on monte aujourd'hui des œuvres aux Antilles, il y a tout un débat justement sur ce créole. Il est beaucoup plus actif, par exemple, à Haïti. Il est différent entre les différents... pays qui ont été liés à l'esclavage, mais il a ses lettres de noblesse aujourd'hui. On a quand même de grands écrivains qui ont écrit des ouvrages entièrement en créole et il y a pas de... Enfin, on a moins ou plus maintenant ce côté raciste lié à l'utilisation de cette langue.
0: Salut Laurent.
1: Je pense que le goula, c'est effectivement une sorte de créole et que ça peut être comparé à ça. Ce qui en fait un sous-anglais dans l'œuvre de Gershwin, c'est que il n'est pas du tout utilisé comme il est utilisé par les personnes qui le parlent en réalité. Et d'ailleurs, c'est plutôt intéressant parce qu'il y a eu, une version de Porgy and Bess, il y a eu une réécriture du texte et ils ont remis le vrai goula initial.
2: Ah, intéressant en effet.
1: Oui, ça c'est hyper intéressant. Et du coup, je ne sais pas trop à qui ça s'adressait, dans la mesure où, comme le créole, le goula... normal et pas tout à fait, on va avoir des mots qui vont revenir, mais c'est quand même une autre langue complètement. Et ensuite, le goula, c'est un des dialectes anglais qui a été donc créé par ces populations esclaves dans les États-Unis à cette époque-là, enfin au 18e, 19e siècle. Mais il y en a plein d'autres, des dialectes. C'est je pense, un des plus utilisés.
0: Et puis en 1995, il y a eu à Broadway une production de Hope Clark qui travaille quasi à la réhabilitation du goula.
2: Très bien. Bah, je trouve que ça, c'est intéressant. Et je pense que c'est toujours la même chose. Si aujourd'hui, on donne Porgy and Bess, en étant conscient que le goula n'était pas une sous-langue américaine faite pour se moquer d'eux, mais que c'était un véritable créole sur lequel on fait ce travail, effectivement, ou de réécriture, ou ensuite de traduction, de surtitrage, et que c'est également présent dans le livret. Enfin voilà, il y a tout ce travail d'accompagnement qui permettra de lisser ou de gommer entièrement cet aspect raciste qui peut être perçu si ça reste à un premier degré. Et c'est pour ça que je reviens à ce que je disais au départ, c'est vraiment la connaissance. On a entendu maintes et maintes fois Tosca, on se pose pas de questions sur l'italien, quoi. Ouais. Vous voyez, donc
0: mais
2: même si c'est pas
0: ça,
2: un, voilà.
0: Ça joue sur d'autres éléments qui caractérisent les personnages, par exemple sur le handicap de Porgy. Solène, vous avez regardé dans les différentes versions, et là aussi il y a le grotesque et le pathétique qui peuvent se côtoyer à des dimensions très variées d'une version à l'autre.
1: Alors, c'est ce

0: coussin à roulettes et puis il glisse dessus. Donc parfois vraiment, il traverse toute la scène et ça rend le, enfin ça rend le tout qui complètement hallucinant. Et puis au-delà de ça, c'est gênant parce qu'il est du coup extrêmement infantilisé puisqu'il arrive à mi-hauteur de tous les autres personnages. Et j'ai trouvé ça effroyable. Donc j'étais très surprise que la seule version qui représente le handicap d'une manière correcte soit la version de 2019 où il a des béquilles et une patte folle. Enfin, il boite quoi, mais c'est tout.
1: Vous écrivez, quand je regarde ces versions, donc celle de 59 et 2002, je n'ai pas la sensation de voir un valide tenter d'imiter un handicapé. J'ai l'impression de voir un adulte jouer à l'enfant.
0: Oui.
1: Ouais. Bon, on écoute la version 2019 alors.

0: C'était Eric Owens dans la version 2019 donc de Porgy and Bess au Metropolitan Opera. Je me suis amusé à demander à une intelligence artificielle générative de raconter Porgy and Bess à la manière d'un tweet de Donald Trump.
1: Ah.
0: Alors ça donne... Il chante Summertime, joli chanson, je l'aime bien, très classe. Il prétend être heureux avec rien, donc il fait référence là à l'air qu'on vient d'entendre. Mauvais deal. Drogue, meurtre, faux divorce, tempête horrible, elle file à New York avec un minable. Porgy la poursuit en charrette à chèvre, pas malin. Les gens disent que ça parle de racisme, ça parle aussi de mauvais choix. Ça aurait pu être une belle histoire d'amour, mais non, totalement survendu les amis.
2: Waouh, bravo ChatGPT.
0: Qu'est-ce que vous en pensez de cette idée que derrière le mauvais deal, il y aurait, et derrière, au-delà même du racisme, il y aurait des mauvais choix? Des mauvais choix de mise en scène, en tout cas.
2: C'est une bonne question. J'avoue que j'ai beaucoup lié le travail de livret et d'évolution des personnages par rapport aux stéréotypes des vaudevilles, du coup, enfin des minstrel shows de l'époque. Et on voit que si quasiment tous les personnages sont à la base des stéréotypes, ils évoluent tous un petit peu au fur et à mesure. Et ceux qui évoluent le plus sont clairement Porgy et Bess. Puisque Bess, au départ, elle est une Jézébel, donc c'est-à-dire une femme ultra sexualisée qui est souvent accro à la drogue et qui cherche absolument à vivre au crochet des hommes et généralement les hommes blancs. C'est une femme très laide, mais tout le temps nue. Enfin, voilà, un personnage sordide, mais qui correspond plutôt bien à Bess, en tout cas au début. Et Porgy, c'est l'oncle Sam, il me semble. Donc le Tom, je ne sais plus. Et donc c'est le noir qui mendie, qui est heureux de ne rien posséder, qui va toujours faire l'apologie d'une,

0: sorte de vie extrêmement simple, presque rudimentaire, en disant finalement le bonheur, c'est juste de regarder le soleil.
1: Et ce qui est aussi très minstrel, quoi. Ouais.
0: Ce qui est hyper minstrel.
1: Ouais.
0: Donc ces deux personnages évoluent au contact l'un de l'autre, et ça, pour le coup, je trouve que c'est hyper intéressant. Dans le livret, puisque Bess, elle a l'air de s'extirper au fur et à mesure de sa position pour réussir à prendre un parti, avoir des désirs propres, vivre un petit peu au-delà des désirs des hommes. Et puis finalement, à la fin, Porgy part en prison pour témoigner sur le meurtre de son ancien mari, et elle tombe tout de suite dans les bras du troisième qui voulait absolument l'emmener à New York pour la prostituer. Elle tombe immédiatement dans la drogue et elle part dans l'immédiat. Et Porgy, quand il rentre, du coup, décide de faire la même chose, c'est-à-dire partir sur la trouver sur la charrette à chèvres, alors que Charleston aux États-Unis et New York, c'est super loin, et Sporting Life et Bess partent en bateau, mais à pied c'est infaisable. Et puis pour un handicapé qui est tracté par une chèvre, c'est impossible, il va jamais y arriver. Du coup, j'ai du mal à penser que ce sont des mauvais choix juste de livret. Il me semble que c'est des choix finalement racistes qui ramènent à nouveau les personnages dans leurs stéréotypes, comme si on n'avait pas voulu faire le choix politique de les émanciper complètement. Mmh. Ça reste une seule et même question. J'ai beaucoup de mal à dissocier les deux.
1: Avant de parler de Bess, parce qu'il va falloir en parler, j'ouvre une bifurcation avec votre travail, Marie-Claude Bossus, en 2019 avec Jérôme Coréas, l'ensemble Les Paladins. Vous avez monté un opéra de 1842 de Louis Clapisson, un compositeur qu'on a oublié, qui pourtant était très influent dans les années 1830-40, puisqu'il était quand même l'occupant du fauteuil numéro 1 à l'Académie des Beaux-Arts. Il avait
0: devancé Berlioz,
1: avant que Berlioz finisse par l'avoir. Il était détesté de Bizet, par ailleurs, ce monsieur.
0: C'est ça, c'est ça.
1: Ouais. Et il a écrit un opéra important pour nos questions en 1842, qui est Le Code Noir.
2: Exactement, il a dénoncé le Code Noir en écrivant cet ouvrage. Donc, grâce aux descendants de Clapisson, j'ai appris qu'il avait des liens et des connaissances et de la famille qui habitait à Saint-Domingue et qui était donc conscient de ce qui se passait dans les îles et dans les territoires esclavisés. Et je trouve que c'est vraiment important de le noter, parce que la majorité des Français de base à cette époque ne savaient pas ce qui se passait dans ces contrées. Et donc il a effectivement écrit, avant l'abolition de l'esclavage en France, un ouvrage pour dénoncer cette ignominie, le code noir et l'esclavage en général. Et je tiens aussi à signaler qu'il a écrit cet opéra sur la base d'un livret d'Eugène Scribe,
1: qui lui est même inspiré de Fanny Ribaud.
2: Voilà, c'est ça, d'une femme qui a écrit contre l'esclavage, ouais. Ce livre Les Épaves. Et je tiens à dire aussi que c'est donc une femme qui a écrit ce livre pour... c'est une femme écrivaine qui était également connue à son époque, Fanny Ribaud, et qui écrivait sur les femmes et la condition féminine dans le monde entier, et notamment sur la condition des femmes aux Antilles.
1: Ce ne sont pas moins des personnages fictifs imaginés par des librettistes blancs.
2: Oui.
1: Ça se ressent ?
2: Ce que je trouve important de dire, c'est que moi, j'ai été au contraire agréablement surprise par la complexité des personnages, notamment justement le rôle de Zamba, le personnage principal du Code Noir, qui s'émancipe, qui est en fait une jeune esclave de Sainte-Lucie violée, qui est enceinte, qui réussit à mettre son enfant sur un bateau pour qu'il ne subisse pas le même sort qu'elle, qui s'enfuit ensuite pour s'établir en Martinique et qui change de nom et parvient à devenir vendeuse. Enfin, je veux dire, c'est énorme comme démarche. Enfin, c'est un peu le même combat que Bess pour se sortir de sa situation initiale. Et elle y parvient, contrairement à Bess. Donc, je ne peux pas dire qu'on sent que le livret est écrit par des blancs. Parce que je ne sais même pas si, à l'époque, on pouvait avoir des librettistes noirs, quoi.
1: Oui.
2: Donc, je ne sais même pas si on peut se poser ce type de questions.
1: Mais si on peut monter cet ouvrage, c'est-à-dire parler de l'esclavage sur une scène d'opéra en 1842, c'est que le contexte politique a changé depuis l'arrivée de Louis-Philippe et la Restauration en 1830, parce que Louis-Philippe était lui-même abolitionniste.
2: Exactement. Et il a levé les barrages, la censure au niveau même des théâtres, parce qu'il n'y a pas que l'opéra, il y a beaucoup de théâtres également qui montent des œuvres pour dénoncer l'esclavage et qui montrent pour la première fois donc sur scène comment ça se passe, une vente d'esclaves sur la place publique. Donc ce sont des scènes extrêmement violentes en fait et choquantes pour le public de l'époque qui enfin comprend ce qui se passe à des milliers de kilomètres, en effet.
1: Mais ça veut dire que si on fait une comparaison un peu sauvage de ces deux ouvrages à 100 ans d'écart avec Porgy and Bess, la fonction documentaire qu'occupe le Code Noir est explicite.
2: Oui, complètement.
1: Ce qui n'est pas du tout le cas de Porgy and Bess qui veut faire un show.
2: Ouais. Je ne sais pas. Moi, ce qui me semblait avec Gershwin, et c'est aussi une question que je me posais, est-ce que la façon aussi de montrer Porgy and Bess, même si c'est extrêmement orienté vers la population afrodescendante, ne serait-ce parce que les emprunts musicaux sont fondamentaux, il n'y a pas aussi un message sur la pauvreté de tous les peuples immigrés des États-Unis de l'époque, parce que pour moi, il y a quand même aussi une importance du contexte du krach boursier de 1929, de tous ces peuples qui sont extrêmement, dans une pauvreté terrible. Et finalement, moi, je me dis que Porgy and Bess, ça pourrait également marcher pour les immigrés italiens qui se retrouvent à New York et avec des situations féminines pareilles, qui sont tellement accros, qui survivent en fait et qui donc sont au crochet.
1: Mais alors ça des voudrait plus dire. Riches, ça voudrait dire que pour le sortir du stéréotype, faudrait enfreindre la loi imposée par George Gershwin de faire jouer uniquement par des interprètes afrodescendants ces rôles, parce que ça permettrait de faire une transposition dans d'autres communautés.
0: Oui, je suis d'accord. Moi, je suis d'accord avec cette idée.
1: Oui. C'est-à-dire, vous monteriez Porgy and Bess demain, vous le feriez par exemple avec des immigrés italiens de New York de 1930
0: Dans l'idéal, j'aimerais bien. Dans les faits, on n'a pas le droit,
1: oui,
0: parce
1: le droit,
0: que les
1: ouais.
0: ayants droit de Gershwin sont rigoureux. Très rigoureux sur cette
1: règle. Ils tiendraient qu'à eux de donner l'autorisation.
2: Mais je peux comprendre qu'ils aient été assez stricts au début. Je pense, j'espère en tout cas, dans une volonté justement que l'aspect raciste ne soit pas encore plus fort si le projet est accaparé par des personnes qui n'y connaissent rien, qui n'ont fait aucune analyse du sujet, de l'histoire et du contexte.
1: Oui.
2: Donc peut-être que c'était aussi par protection pour éviter justement qu'il y ait encore plus de dérapages que ce qu'on a pu déjà vivre et voir à travers les trois exemples que vous avez pris. Mais c'est vrai qu'aujourd'hui, on peut se poser la question.
1: Le rôle de Zamba dans le Code Noir de 1842, donc de Louis Clapisson et Eugène Scribe, il a été créé par Giovanna Rossi Caccia. Elle n'a pas été blackfacée?
2: Non. Alors Berlioz a écrit d'ailleurs une critique de l'œuvre en disant que non, elle n'a pas été blackfacée.
1: Il le regrettait? Non. Il le regrettait?
2: Non. Alors, Berlioz avait des commentaires extrêmement racistes hein, sur la critique de l'œuvre.
0: Oh non,
2: c'était
0: dommage.
2: Horrible. Ah oui. Ah non, mais faut. Enfin, je veux dire, voilà, faut absolument pas avoir de naïveté par rapport à l'époque. Hein, franchement, voilà, et même les époques précédentes. De toute façon, on a tellement construit une économie mondiale basée sur le fait qu'une partie de la population n'était pas humaine, que c'est très difficile ensuite de pouvoir reconnaître qu'en fait, non. Bon, voilà. Donc, on est quand même dans ce contexte-là. Je crois qu'il faut vraiment le comprendre et l'absorber pour se dire que, ah bah oui, voilà, quand on lit la première fois la critique de Berlioz, on se dit, ok. Mais non, elle n'a pas été blackfacée. Elle avait un maquillage, j'allais dire, costaud de chanteuse d'opéra, quoi.
1: Et elle avait un teint hâlé.
2: Elle avait un teint hâlé, mais ouais. elle avait pas de blackface, non. Elle n'avait pas une bouche surdimensionnée, elle n'était pas foncée noir charbon, pas du tout, non.
1: On vous écoute, Marie-Claude Bossius, interpréter la prière de Zamba.

0: Bah, Claude Bossius, c'est un enregistrement de La Prière de Zamba, extrait d'un projet de disque que vous lancez en ce moment même sur les personnages féminins noirs plutôt du 19e siècle.
1: Exactement, les personnages féminins noirs dans l'opéra du 19e siècle, justement ces personnages qui sont imaginés par des librettistes et des compositeurs masculins blancs, et pour lesquels j'étais aussi assez surprise de voir qu'ils étaient beaucoup plus complexes que ce qu'on pourrait penser aujourd'hui, et qui vont au-delà justement du stéréotype de la femme noire, femme objet, lascive, étendue sur un divan. Donc c'est un peu, voilà, c'est le projet d'album que j'ai sorti, et l'extrait que vous venez d'entendre est un extrait, j'ai retravaillé l'album pour piano, violoncelle, voix, sur un arrangement d'Arthur Lavandier, au piano Spiros Thomas et au violoncelle Ella Jarige. Donc, ce qui m'intéressait, c'était de comprendre comment étaient perçues les femmes noires donc au théâtre, enfin voilà, à l'opéra et aussi dans les mélodies françaises à l'époque. Et je pense que c'est important de se rendre compte que finalement, on est un peu rentré dans une caricature plus tard. Si ces œuvres étaient données beaucoup plus régulièrement, bah on aurait une autre image justement des afrodescendants et des femmes afrodescendantes.
0: Alors, on peut citer les autres ouvrages. Il y a Célica, le personnage de l'Africaine de Meyerbeer, également Eugène Skrin au livret en 1865.
1: Exactement. Alors, moi, j'adore cet opéra. Déjà parce qu'il y a justement cet aspect historique qui est énorme, parce que ça s'appelle l'Africaine, alors qu'en fait, ça se passe en Inde. Meyerbeer a mis énormément de temps à monter cette œuvre, enfin, à créer, à écrire cette œuvre. Il a été en cours de route influencé par Vasco de Gama et tout ce qui lui est arrivé. Toutes ses aventures, et donc c'est vrai que le sous-titre s'appelle également Vasco de Gama.
0: C'est qui Vasco de Gama?
1: Vasco de Gama, c'est un grand explorateur justement qui est allé en Inde, qui a découvert des passages assez complexes en termes maritimes pour pouvoir continuer à découvrir, former les contours de notre globe terrestre en fait. Et ce qui est intéressant, c'est que Célica, donc le rôle principal, elle commence par être esclave, on la voit au départ esclave, comme une preuve qu'il existe un monde au-delà de nos frontières, enfin des frontières européennes. Elle est dans une geôle. Et en fait, au fur et à mesure que l'opéra avance, on se rend compte que c'est une reine. Et moi, je trouve ça extrêmement beau, parce qu'on voit une femme qui est d'abord un objet et qui devient de plus en plus consciente et qui fait des choix et qui, par amour, se sacrifie. Donc ça, bon, c'est assez classique dans l'opéra. Mais justement, elle a un visage qui n'est absolument pas caricatural. Après, je ne sais pas comment les metteurs en scène ont traduit, ont géré toutes ces productions, parce qu'on se trouve aussi dans un monde où on a beaucoup de metteurs en scène hommes, blancs. Je ne sais pas jusqu'où ils ont été fouillés le personnage. Mais en tout cas, quand on lit le livret, c'est quelqu'un de vraiment extrêmement fort. Extrêmement fort.
0: Il y a aussi Zora dans La Perle du Brésil de Félicien David en 1851, le même qui avait fait Le Désert. C'est donc pris dans une vague d'orientalisme,
1: oui,
0: en fait.
1: Oui, complètement. Ouais, complètement. Bah, forcément, les compositeurs, ils sont absolument... Enfin, c'est normal, dès qu'on parle de terres inconnues, ça suscite... Voilà, ça fait marcher les méninges de tous ceux qui sont dans la création, ouais, forcément. Ouais. Donc,
0: et donc l'acmé de Léo Delisle.
1: L'acmé, exactement.
0: Laïla dans L'épaisseur de perles,
1: ainsi de suite. Exactement. Ouais. Mais ce qu'il y a d'intéressant dans Zora, La Perle du Brésil, c'est là aussi un espèce de renversement. Au départ, on est dans justement cette caricature où on se dit, bah voilà, c'est une jeune femme qui a été en quelque sorte recueillie par un amiral portugais et il va l'emmener dans son pays au Portugal pour l'éduquer. Donc là, on est vraiment dans le stéréotype total. Mais ce qui est vraiment magnifique, c'est qu'ensuite, pour des raisons diverses dans l'opéra, il se retrouve à retourner au Brésil. Et en fait, là, on se rend compte que c'est la princesse du pays du Brésil qui va réussir à pacifier les deux peuples. Donc là encore, elle devient au contraire extrêmement importante dans un rôle politique et diplomate le plus important. Elle réussit quand même à éviter une guerre. Donc on est justement pas dans ces personnages féminins, passifs, qui ne peuvent vivre qu'au crochet des hommes, qu'au crochet des hommes blancs, enfin voilà. Et j'adorerais justement que ces personnages et ces œuvres rentrent dans le répertoire des plus grandes maisons, parce que ça permettrait justement d'avoir une image, de donner une image beaucoup plus variée, diversifiée des afrodescendants et des femmes noires. Ça amènerait également beaucoup plus de public diversifié aussi, qui pourrait se reconnaître dans certaines thématiques et certaines histoires. Ce sont des beaux sujets.
0: Je ne peux pas m'empêcher de penser, en vous entendant parler, que je me demande si ce n'est pas en fait, le fait d'être un personnage d'opéra tout court qui nous amène à être caricatural. Qu'est-ce que vous en pensez? C'est pas le genre qui appelle le stéréotype un peu quand même?
2: Je pense que oui, c'est un peu vrai. Mais j'ai l'impression que c'est surtout vrai pour les personnages issus de minorités, c'est-à-dire les femmes. Parce que les personnages masculins sont immédiatement complexes dans la plupart du temps. On prend un Don Juan, il est incroyable. Je le trouve d'une complexité folle, il se passe plein de choses, il y a plein de trucs à voir. Mais par contre, tous les personnages autour, par exemple Donna Elvira, il faut tout de suite un peu chercher.
1: J'ai dû chercher, en effet.
2: Pour trouver la complexité et aller au-delà du cliché. Mais par contre, les personnages de femmes, c'est super violent.
0: Alors, rendez-vous dans Métaclassique avec Isolde Martinez, qui a fait un livre sur Handel et ses héroïnes et qui montre à quel point les personnages féminins des opéras de Handel sont d'une complexité immédiate, en fait.
1: Alors là, est-ce qu'on n'a pas aussi quand même un fait...
0: génération.
1: Oui, mais c'est aussi d'intérêt des auteurs et des compositeurs hommes. Enfin, c'est vrai quand même que souvent dans les opéras, on voit même les opéras, dans beaucoup d'opéras de Verdi, enfin, dans beaucoup d'opéras, on a quand même un archétype féminin pour 15 rôles masculins. Donc l'homme, le rôle masculin principal, il a des amis, il a des pères, il a des alter-ego, il y a toute une pléiade d'autres hommes qui peuvent jouer avec lui, et donc effectivement des personnages qui ont chacun leur caractère. Il est confronté à un adversaire, donc il y a aussi un adversaire qui a aussi sa propre complexité, alors que bam, on a une seule femme, et c'est l'objet de toutes les convoitises, quoi. Et bon, ça, c'est un peu le problème général, je dirais. Si peut-être que si on a plus dans les prochaines années, les prochaines décennies, des femmes compositrices, on pourra avoir plus de rôles complexes pour les femmes.
2: Mais cela dit, c'est vrai que c'est surtout le cas au 19e siècle. Et finalement, par exemple, quand on va regarder des opéras de Monteverdi, enfin, quand j'ai découvert Le couronnement de Poppée, j'étais époustouflée par la qualité du texte chez les femmes et ce qui était dénoncé. Et je ne m'attendais pas du tout à découvrir ça dans les premiers opéras de tous les temps. C'était quand même très impressionnant.
0: Un des opéras fondateurs du genre, ouais.
2: Oui. Oui.
0: Dans le cadre de ce prix de recherche artistique donc, qui a couronné votre travail sur Borghi and Bess, Solène Laurent, on a demandé au méthodologologue Aurélien Poitevin sa lecture du mémoire, et comme il ne pouvait pas être des nôtres aujourd'hui, eh bien, voici le message qu'il nous a laissé.
3: Solène Laurent, vous avez réalisé sous la direction de Sylvie Pébrier un mémoire de master intitulé « Interpréter les rôles racisés ». Comparaison de trois productions américaines de Porgy and Bess de George Gershwin, 1959, 2002, 2020. Un peu plus de deux ans après l'assassinat de George Floyd à Minneapolis, assassinat qui a provoqué l'émergence du mouvement Black Lives Matter, un mouvement qui a obligé la société américaine à se pencher sur toutes les formes de racisme et de discrimination qui la gangrènent, vous vous penchez sur un sujet apparemment bien éloigné de ces questions socialement vives en étudiant l'opéra composé par George Gershwin, créé au Carnegie Hall en 1935. L'angle d'attaque que vous adoptez, et qui consiste à interroger ce qu'interpréter un rôle racisé veut dire, s'inscrit pourtant dans l'actualité. D'autant qu'il y a un peu plus de deux ans, là encore, Pape Ndiaye, pas encore ministre de l'Éducation nationale, mais faisant déjà autorité dans le champ des études historiques consacrées à l'histoire sociale des États-Unis en général et celle des minorités en particulier, avec Constance Rivière, qui était alors secrétaire générale de la Défenseur des droits, avait remis au directeur de l'Opéra national de Paris, Alexander Neff, un rapport attendu et qui fit grand bruit dans les ors et les velours des maisons d'opéra, rapport sur la diversité à l'Opéra national de Paris. Certes, là n'est pas tout à fait notre sujet, mais quand parmi les prescriptions qui figurent dans la liste des conclusions de ce rapport, l'on peut lire « Notre devoir est de représenter sur nos scènes la diversité qui existe dans notre monde », votre réflexion fait preuve d'une acuité sans pareille. Au croisement du passé des États-Unis d'Amérique et du présent des maisons d'opéra d'Europe occidentale, vous vous posez une vraie question. Elle vous conduit à mener une réflexion à la fois courageuse et délicate. Car c'est une question socialement vive, dans la mesure où elle a capacité à fédérer des avis venus de toutes parts, autant qu'elle peut diviser ceux qui les émettent, que vous êtes en train de poser. Nourrie par des lectures issues de la recherche en sciences humaines et sociales, de la musicologie aussi, inspirée par les travaux de Naomi André, vous entreprenez une enquête autour d'une œuvre qui, sans qu'on fasse l'effort de la contextualiser, serait aujourd'hui si facilement controversée, alors qu'elle est encore au répertoire de nombreuses maisons d'opéra. Et la problématique surgit aussitôt. Comment un interprète s'approprie-t-il des personnages racisés sur scène? Car, rappelons-le, le livret raconte la vie quotidienne d'une communauté afro-américaine dans un quartier fictif, le quartier de Catfish Row à Charleston, en Caroline du Sud, début des années 1930. Votre pari, fabriquer un guide d'interprétation, guide informé et guide critique à l'usage d'une prise de rôle en 2023 dans une maison d'opéra occidentale, là où, a priori, la distribution ne sera pas constituée intégralement de chanteurs noirs. Et quelque part, peu importe la couleur de peau de ceux qui composent le plateau, car ce qui compte, c'est ici de questionner l'altérité. Cette fois-ci, la question n'est pas neuve. Depuis sa naissance en Italie au XVIIe siècle, l'opéra comme genre artistique est un point de vue. Celui, généralement, d'hommes européens, blancs, d'abord proches du prince, puis ensuite proches du pouvoir, au lendemain des différentes révolutions du XIXe siècle. Quand ces librettistes et ces compositeurs mettent en scène les non-européens, ils pensent à la fois l'altérité et l'étrangeté, et ils la donnent à voir au spectateur. Pour désigner et pour appréhender cette altérité, vous adoptez, faute de mieux, nous dites-vous, le terme de « personne racisée », au sens de « toute personne qui n'est pas blanche ». Et le questionnement ne tarde pas à se complexifier quand vous vous penchez sur les rôles féminins, là où la question raciale se mêle à la question sociale. Et voici que votre interrogation devient intersectionnelle, montrant ainsi les préjugés tenaces et les représentations éculées dont sont affublées les femmes noires d'hier à aujourd'hui. Loin de tomber dans un écueil militant, quoique la question des discriminations doive être soulevée par les uns et les autres pour mieux les combattre, vous nous livrez une belle leçon de ce qu'interpréter veut dire en réalisant un guide qui pourrait être transposé à toute autre prise de rôle, indépendamment de Porgy and Bess. Trois maîtres mots résument votre travail. La contextualisation, la conscientisation et la réflexion. Vous réalisez une belle interprétation de ce qu'implique aujourd'hui le métier d'interprète. C'est, avant d'être quelqu'un qui nous émeut, quelqu'un qui pense. Quelqu'un qui s'informe, quelqu'un qui se positionne et quelqu'un qui nous questionne. Merci pour cela. Et puisque l'occasion m'en est donnée, j'aimerais savoir, dans ce dialogue avec les chercheurs, quelles questions vous aimeriez leur poser ? Qu'est-ce que votre propre pratique de l'opéra pourrait amener au travail qu'entreprennent des musicologues, des sociologues et d'autres chercheurs en sciences humaines et sociales autour des questions de la représentation dans les arts de la scène ?
0: Je vais vous laisser le temps de réfléchir 2 minutes, le temps d'écouter Summer Time.

0: C'est Diane Carroll qui a interprété le rôle de Clara dans la version d'Otto Preminger, donc le film de 1959 pour Guy and Bess. Est-ce que vous avez réfléchi à la question d'Aurélien Poitevin, Solène Laurent?
1: Oui,
0: quelle
1: j'ai
0: question
1: réfléchi.
0: Vous-même vous adresseriez donc aux chercheurs?
1: Eh bien, j'avais pas lu beaucoup de travaux de recherche jusqu'à mon mémoire sur l'opéra. Je m'étais généralement contentée de lire les livrets et puis ensuite, quand on arrivait dans les moments de mise en scène, finalement, c'était un travail commun avec le metteur en scène. J'ai trouvé, en lisant tous ces travaux, qu'il y avait un travail de contextualisation qui était hyper important et qui permettait de bien saisir d'où venait telle ou telle réflexion qui était ensuite dans le livret. Je trouve qu'en tant qu'interprète, on est face très vite à un problème dans l'opéra de façon générale, pas seulement dans ma problématique, c'est comment on peut s'approprier parfois des sujets qui n'ont rien à voir avec notre vie, qui sont extrêmement éloignés de notre existence et qu'on ne peut pas vraiment se figurer. Par exemple, je ne sais pas, avoir un emploi de reine à...
0: Dans l'Antiquité, oui, c'est vrai que c'est difficile d'en avoir une saisie assez sensible.
1: Voilà, tout à fait. Tout à fait, c'est hyper difficile et quand on est interprète, on est souvent obligé de se re-raconter une histoire qui va nous permettre de saisir l'émotion inhérente à la condition, etc., pour pouvoir jouer correctement. Mais en fait, on est hyper loin, nous, de...
0: Enfin, voilà, fait, oui, bah oui.
1: On est de fait hyper loin de toutes ces problématiques-là. Est-ce que dans la recherche, on pourrait permettre de retranscrire ces problèmes que les personnages vivent dans des contextes qui sont peut-être un peu plus proches, un peu plus réalistes? Je sais pas, mais j'ai l'impression que ce serait peut-être en tout cas un sujet assez intéressant. Parce que par exemple, je repense à la reine, je sais pas pourquoi, mais dis donc, quand elle meurt à la fin de l'opéra parce qu'elle a échoué en tant que reine, parce qu'elle est tombée amoureuse du migrant aîné, et donc elle décide de se tuer parce qu'elle se dit bah voilà, j'ai échoué, donc la dernière chose que je puisse faire en tant que reine, c'est mourir. Alors oui, d'accord, d'un point de vue abstrait, on peut se le raconter, mais finalement, c'est fou, c'est absolument incroyable de s'imaginer ça. Déjà, la responsabilité, on ne peut pas la saisir. Et puis ensuite, l'idée de mourir parce qu'on a raté quelque chose, ben, je pense qu'on serait tous morts plusieurs fois là, autour de la table. Enfin, c'est très étonnant et je me dis que peut-être une sorte de travail d'adaptation, de pont vers nous, ça pourrait être intéressant. Et même pour le public, parce que finalement, on utilise une matière qui est ancienne et qui souvent raconte des époques qui sont encore plus anciennes, mais c'est entièrement destiné aux gens du immédiat. Et on sera tous en face de « Ah ben, on est touché par la mort de Didon, mais finalement, ça ne nous évoque dans le concret pas grand-chose.
0: » Dans votre travail, Marie-Claude Bossius, les sciences sociales ont pris une part croissante ces dernières années.
2: Bah, je dois dire que l'histoire, c'était pas du tout mon truc avant.
0: Et oui, vous n'étiez pas du tout historienne, vous étiez que soprano, c'est
2: et
0: ça.
2: Voilà, c'est ça. Et j'y suis venue. C'est la musique qui m'a fait apprécier. Effectivement, c'est tout à fait le même questionnement que Solène, c'est de se dire, je comprends pas. Donc, je vais commencer à fouiller. Donc, je continue à fouiller. Et c'est quand on propose un rôle à quelqu'un, voilà, on se dit mais pourquoi ce rôle, mais d'où il vient, mais pourquoi, on a envie d'avoir du contexte et c'est là, c'est en espèce de fil qu'on déroule petit à petit et qui fait nous intéresser à l'histoire. Et je sais que par exemple Jérôme Correas, c'est un historien fabuleux, il est féru d'histoire et effectivement je pense que ça peut aussi, enfin ça explique aussi ses choix artistiques et ses engagements et l'originalité de ce qu'il propose. Je pense que oui. Plus on peut faire aimer l'histoire à des personnes comme nous qui sommes dans la partie artistique, qui sommes amenés à interpréter des personnages anciens, mieux c'est. Parce qu'on peut effectivement comprendre pourquoi, voilà. Et par ailleurs, je pense aussi au divertissement général et j'essaie de relativiser en me disant on est dans le divertissement et on est aussi dans l'extrême, ce qui est intéressant. Moi, ce que j'adore voir aussi au cinéma, au théâtre, à l'opéra, c'est des choses extrêmes que jamais je ferais dans la vraie vie, quoi. C'est sûr que
0: accessoirement,
2: voilà, jamais j'aurais la destinée de Kill Bill, enfin voilà, par exemple.
0: Tant mieux que ça déborde le réel,
2: c'est
0: quand
2: mieux,
0: même
2: c'est mieux, voilà. Et donc je pense aussi qu'on peut relativiser. Alors pour nous en tant qu'interprète, c'est très complexe, mais pour le public, effectivement, c'est un état au-delà, voilà, au-delà de la vie quotidienne. Et c'est ça qui est beau
0: Je renvoie à l'épisode de Violet de Métaclassique qu'on avait fait avec Jérôme Correa. C'est les quatre chanteuses qu'il avait convoquées pour chanter quatre cantates différentes sur rien que le viol de Lucrèce.
2: Ouais. Tout à fait. Magnifique projet, en effet. J'étais à la sortie de ce disque à la salle Cortot. C'était vraiment magnifique, en effet.
0: Vous êtes voisin, alors. en lisant Solène Laurent, Marie-Claude Bossius, vous êtes aussi demandé s'il n'y avait pas un lien entre les populations immigrées juives et les populations afro-descendantes dans le New York des années 30.
2: Oui, et en fait, même au-delà, j'avais aussi cette question de me dire, est-ce que finalement, la souffrance de certains peuples, à une période donnée, leur permet de comprendre la souffrance de peuples voisins, de peuples... Donc, je ne sais pas, je ne connais pas du tout New York, je ne sais pas où se situe Harlem par rapport au quartier juif, enfin, je ne sais pas, mais je trouve qu'il y a une espèce de lien, et c'est pour ça que j'ai pensé à Strange Fool, justement,
0: La chanson de Billie Holiday de 1939.
2: Voilà, parce qu'elle chante ce morceau, cette pièce qui est une critique violente des lynchages liés à la ségrégation. Et cette œuvre était écrite par un poète, un parolier juif.
0: Abel Méropole.
2: Voilà, et je pense même à autre chose. Là, je reviens encore à mes références antillaises. Je pense à Jacques Schwarzbach, qui a épousé une Guadeloupéenne et qui a écrit un livre sur... Solitude, cette femme enceinte à l'époque de l'esclavage et qui s'est soulevée contre les colons. Et lui aussi était d'origine juive. Donc après, il y a pas, je pense, je veux pas du tout faire de lien exclusif,
0: ouais.
2: Mais la souffrance de certaines minorités, de certains peuples peut amener, je pense, à une meilleure compréhension de...
0: C'est un peu l'idée que quand on commente le sort d'une minorité, on commente en même temps le sort des autres.
1: C'est difficile pour moi de me figurer ces questions-là parce que je suis une femme et je suis racisée. Donc, de manière... je suis très impliquée, en fait, dans les questions de minorité et j'ai beaucoup de difficultés à me figurer une vie où je suis en dehors de ces questions-là. J'imagine que ça crée une sorte de compassion générale pour les autres victimes d'oppression systémique. Et puis, j'ai l'impression que cette période des années 30 aux États-Unis, c'est tout un siècle où il y a eu beaucoup de mouvements politiques, d'affirmations très fortes et de paroles données à des gens qui n'en avaient encore jamais eu. Donc oui, j'imagine bien que ça crée une sorte de compassion et d'envie de donner la parole.
0: Bah ça donne sévèrement envie d'écouter Strange Fruit de Billie Holiday pour se quitter. Merci beaucoup Solène Laurent, puis bravo pour ce prix.
1: Merci beaucoup.
0: De 2023, on a réussi à faire une émission enfin. Et merci Marie-Claude Bossu.
2: Merci à vous pour l'invitation. Southern trees.

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Ouais, tu sais, c'était samedi, là, à côté de la maison de la radio. Je marchais dans la rue, et puis il y a une fille juste devant moi, avec ses grands cheveux blonds, tu vois. J'ai commencé à la suivre parce que, je sais pas, j'avais envie de baiser, puis tout d'un coup, elle s'est retournée.

0: Alors? Alors?
1: Alors je me dis, ok, c'est bon. Je rentre chez moi, je la dépasse et puis je marche avenue du président Kennedy jusqu'à la place de Varsovie. Puis il faisait bon et c'était cool. Et puis là je me retourne, puis je la vois qui marche derrière moi. Puis je commence

0: me suis dit qu'il aurait mieux fallu rester chez moi. Ce jour-là, je me suis dit qu'il aurait mieux fallu rester chez moi.
1: Salut. Salut. C'est un mot, c'est quoi? C'est pas assez compliqué, ça?
0: Non, il aurait mieux fallu, c'est conditionnel passé, première forme. Tu vois, on aurait pu dire il aurait mieux valu aussi, mais du verbe valoir. Tu t'étais plus élégant.
1: Alors?
0: Ben, voilà.
2: Alors?

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0: baiser, mais en fait, mais tu crois que je suis bête, moi. Mais toi, t'as craqué, mon frère. T'es joli et bon et tout, mais parfois t'es pète, en fait. 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

J'ai fait de ma pudeur non plus une vertu, mais une obsession. Et c'est ainsi que naît le secret. J'ai gardé pour moi ce qui se doit d'être dit, et j'ai écrit ici ce que l'on se doit de garder pour soi. Une chose est sûre, je n'ai parlé que de moi. Je n'ai donc jamais vraiment écrit sur l'amour.

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Mais ce qu'en fait, c'est compliqué de te mettre dans une case. Alors, quand tu remixes des comptines pour enfants, nous, on n'y voit pas de problème, hein. Mais faudrait peut-être que tu fasses un truc.

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1: Bienvenue. Déjà, à toi qui écoutes ce morceau, félicitations. On peut ressentir que tu as du goût. C'est pas n'importe quel artiste, c'est le Juice Baby.

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0: Et aujourd'hui, j'ai la joie de recevoir une figure emblématique de la lutte contre les VIH en France et à l'international, chercheur à l'INSERM et ancien président de l'association AIDE. Il passe de la science au militantisme. Avec lui, nous allons explorer l'évolution des traitements, mais aussi les combats politiques qui restent à mener. Bruno Spir, merci beaucoup d'être venu à vivre avec les VIH.
1: Merci pour votre invitation.
0: Avec plaisir. Et c'est vraiment un honneur pour moi. Et je te disais avant de commencer que récemment, j'avais vu une photo de toi à l'Institut Pasteur et ça m'a beaucoup parlé. Tu étais un jeune chercheur. Maintenant, tu es en face de moi, bientôt à la retraite, tu m'as dit. Est-ce que tu t'imaginais à cette époque-là que tu serais là de cette manière à me parler de science, d'évolution des traitements? Comment tu voyais, est-ce que tu t'es projeté?
1: Ah non, certainement pas. Je n'imaginais pas une seule seconde qu'est-ce que serait ma carrière. J'étais un jeune chercheur en virologie au moment où il y avait toute l'effervescence de la découverte de cette nouvelle maladie et du nouveau virus, le VIH, qui était la cause de cette maladie. Et j'imaginais pas tout ce qui allait se passer ensuite, y compris dans ma vie personnelle ou ma vie professionnelle.
0: Tu étais déjà militant à l'époque?
1: Tu as parlé de la photo où tu m'as vu. Cette photo a été prise en 85. Je suis arrivé à l'Institut Pasteur. Déjà, mon premier stage, c'était même avant la découverte du virus, c'était en 81. Et j'ai été en contact avec l'association AIDE pour la première fois fin 87. Donc, je n'avais pas encore rencontré formellement les associations. Ça a été juste après.
0: Et tu as vécu le moment de la découverte du virus. Tu étais à l'Institut Pasteur, c'est ça?
1: Oui, c'était entre mes stages. Et mes premiers stages, c'était vraiment à l'époque où on n'imaginait pas qu'il y avait cette nouvelle maladie. Et on travaillait plutôt sur les rétrovirus comme cause possible des cancers chez l'homme. Comme j'étais étudiant en médecine, on changeait de stage tous les 4 mois, il fallait que j'aille à l'hôpital. Et quand je suis revenu en septembre 83, faire un nouveau stage dans la même équipe où j'étais, que j'aimais beaucoup, là, tout avait changé parce qu'on venait de découvrir qu'un patient atteint d'une maladie mystérieuse qui était très peu connue, on avait découvert un rétrovirus chez ce patient qui, à l'époque, on l'avait appelé LAV, et ça allait devenir ensuite VIH.
0: Et à l'époque, tu étais déjà concerné par les VIH?
1: Non, beaucoup plus tard. Je me suis contaminé en 1997.
0: Du coup, tu vivais, j'imagine, vraiment l'euphorie de cette découverte en tant que chercheur, en tant que scientifique.
1: Oui, disons que déjà pour moi, c'était déjà dans ma vie personnelle, je savais que j'étais homosexuel et on voyait un virus qui était très présent chez les hommes homosexuels et ça m'a permis personnellement d'en parler et d'assumer parce que j'étais très honteux, je me disais ça va passer.
0: Ah.
1: C'était pas la même époque qu'aujourd'hui, c'était beaucoup plus difficile de le dire et de l'assumer. Ça l'est toujours hein, dans certains milieux, c'est toujours compliqué, mais c'était beaucoup plus compliqué dans tous les milieux. Et du coup, le fait de voir qu'on parlait de l'homosexualité alors que jamais on parlait d'homosexualité dans le travail ou dans les médias, j'ai eu l'impression finalement que je n'étais pas le seul homosexuel au monde et qu'il y avait d'autres personnes en plus qui étaient touchées par un virus et ça m'a encore plus motivé pour continuer à travailler sur ce sujet.
0: Et comment ça continue au niveau scientifique pour toi de cette époque à aujourd'hui où tu travailles au CISTIM et tu nous diras mieux qu'est-ce que c'est à nos auditeurs à l'antenne. Qu'est-ce qui s'est passé entre-temps?
1: Il s'est passé énormément de choses. On a fait des progrès incroyables.
0: Mais je parle déjà de ta vie, comment tu t'es retrouvé au CISTIM.
1: Oh, je me suis retrouvé... En fait, dans ma vie, j'ai d'abord été dans la virologie au moment de la découverte du virus. Et c'était une période formidable parce qu'on travaillait en multidisciplinarité. On travaillait déjà avec des associations. J'ai rencontré des gens de AIDE qui venaient dans le laboratoire pour voir ce qu'on faisait. Donc c'était vraiment déjà... On avait déjà un peu préfiguré ce qu'est la recherche sur le VIH aujourd'hui, très multidisciplinaire, avec tout, avec aussi bien la biologie moléculaire que la qualité de vie et les relations médecin-patient. Tout ça était... vraiment, tout le monde travaillait ensemble, c'était formidable. Et puis, après les premières années de découverte, chacun repartit un peu dans sa spécialité. Ça, c'était le début des années 90. Et j'ai commencé un peu à regretter ce temps qui était beaucoup plus ouvert. Et je me disais, il faudrait que je sorte un peu de ça, que je fasse autre chose. Et en 1997, je me suis contaminé. J'ai été découvert au bon moment, finalement, où les traitements, nouveaux traitements arrivaient. Donc, j'ai pu bénéficier tout de suite des nouveaux traitements. Mais en même temps, je me suis dit, bah, c'est pas sûr que je vive longtemps. Donc, il faut que je fasse ce que j'ai envie. Et donc, je veux retourner à une recherche plus appliquée. Et j'avais rejoint l'association AIDE, aussi plus proche des préoccupations des militants de l'association. Et c'est pour ça que je me suis rapproché de la santé publique et des sciences sociales. Et je suis parti dans l'unité qui allait devenir le CESTIM, où j'ai d'abord fait des études classiques sur l'observance des traitements, la qualité de vie des patients vivant avec le VIH. Et puis après quelques années, je suis passé à la phase où je suis actuellement, où je mène des projets que je co-construis avec des associations de communautaires de lutte contre le VIH. Toujours dans le domaine des sciences sociales, mais pas seulement des chercheurs d'un côté et les associations qui nous écoutent, mais des projets qui sont co-construits et co-réalisés ensemble.
0: On va parler de tout ça, mais je voulais revenir sur quelque chose que tu viens de dire. Du coup, tu, à l'époque, tu disais, j'ai regretté un peu ce moment, c'est le moment où, de la coopération de toutes disciplines. Et récemment, j'ai eu la chance de connaître un projet transfrontalier en Guyane, de travail entre le Brésil et la Guyane française, où justement, c'est vraiment une coopération entre disciplines différentes, associations différentes, gouvernements même différents. De ton expérience, qu'est-ce que tu pourrais adresser à eux comme message? Tu as beaucoup travaillé sur ça, mais c'est très fragile aujourd'hui, un travail de coopération. Est-ce que c'est encore faisable pour toi?
1: Disons qu'en France, on a eu la chance d'avoir la NRS, l'Agence nationale de recherche sur le sida, qui maintenant est la NRS qui a ajouté les maladies infectieuses émergentes dans son champ. Mais l'ADN de la NRS, il vient justement de cette époque, et ça a été beaucoup impulsé par Françoise Barry-Sinoussi, qu'en fait, on ne peut pas résoudre un problème scientifique uniquement tout seul dans sa discipline, et qu'il faut travailler tous ensemble, et il faut faire des projets où on intègre multidisciplinaire, où à la fois on va apprendre des uns des autres, et y compris avec les associations qui ont leur propre expertise du terrain, comme les cliniciens qui ont aussi l'expertise du lit du malade. Donc il faut que tout le monde soit ensemble. Et la NRS s'est construite comme ça et a fait des choses extraordinaires avec des moyens relativement limités par rapport à ce que, par exemple, on peut avoir aux États-Unis. Et on a pu faire avancer les choses de manière assez significative grâce à cet esprit qu'il faut absolument garder.
0: Mais justement, c'est que ce travail de coopération, ça me porte aussi à réfléchir sur la démocratie sanitaire. On a parlé dans le VIH était un moteur aussi pour la construction de la démocratie sanitaire. Mais aujourd'hui, on est dans une période où même la démocratie en soi, elle est en danger. Comment on va faire à résister?
1: Ah, je suis bien d'accord qu'en ce moment, la démocratie sanitaire, c'est aussi la démocratie tout court. Tu l'as très bien dit, bah, il faut résister, il faut montrer que c'est utile, que si il faut arriver à convaincre que quand on associe les principaux, les usagers du système de santé aux décisions, les décisions sont plus efficaces, plus utiles, plus pertinentes. Et que, en fait, c'est pas juste un principe, c'est aussi, faut pragmatiquement. Ça marche mieux, le système de santé marchera mieux en s'appuyant sur les acteurs associatifs.
0: Mais comment on fait alors faire comprendre aux décideurs politiques? Est-ce que c'est du travail voilà, mené par tout le monde? Mais je sais que c'est difficile, mais j'essaie de te demander, est-ce que concrètement, est-ce qu'on peut imaginer un exemple?
1: Alors je pense qu'il faut aussi, et c'est sans doute aussi peut-être une des raisons qui fait qu'on est moins écouté, c'est qu'on ne capitalise pas assez sur ce qu'on a fait. On n'écrit pas ce qu'on fait. On doit. Et c'est comme en science, il faut qu'on publie, il faut qu'on se montre, il faut qu'on raconte ce qu'on voit. Et il faut des écrits. Et il faut que ce soit envoyé partout. Et sinon, on n'existe pas. Nous, on sait qu'on voit. Moi, je me suis rendu compte de ça en travaillant avec les associations qui souvent disent « Ouais, bah, vous nous démontrez des choses, mais on le sait déjà. » J'ai dit « On le sait, mais vous le savez. » Mais nulle part c'est écrit, nulle part c'est démontré. Donc, tout ce qu'on va gagner, par exemple, dans des instances de démocratie sanitaire, quand on gagne des choses, il faut l'écrire. Il faut raconter les processus. Il faut que ce soit acté. Et après, les gens qui prennent des décisions, ils ont souvent des visions très théoriques. Ils vont regarder tous les écrits qu'il y a. Si tout ce qu'on a fait n'est pas écrit, ils considèrent qu'on n'existe pas. Et c'est aussi pour ça que ça recule.
0: Oui. Est-ce qu'on revient un peu sur ton travail actuel au CESTIM ? Tu t'occupes de quoi en ce moment ? Et d'abord, est-ce que tu peux présenter le CESTIM un peu à nos auditeurs ?
1: Alors le CESTIM, c'est une unité de recherche qui est basée à Marseille, en santé publique. Et moi, je suis basé dans une des trois équipes du CESTIM. Il y a trois équipes. Il y a une équipe qui travaille plutôt sur les aspects cancer et hépatite. Il y a une autre équipe qui est plus biostatistique. Et la troisième équipe, c'est la recherche communautaire, en particulier sur le VIH et sur la réduction des risques auprès des usagers de drogue. Donc moi, je suis dans cette équipe-là. Et moi, je suis plus impliqué sur les projets qui tournent autour de la prévention et du VIH et de l'accompagnement des personnes vivant avec le VIH. Et je m'occupe de différents projets. J'ai beaucoup travaillé en collaboration avec Jean-Michel Molina sur les aspects sciences sociales de la PrEP.
0: Donc, on va venir,
1: j'avais travaillé sur l'essai hyper gay qui a montré que la PrEP à la demande, ça fonctionnait. Et moi, je regardais le point de vue de l'utilisateur avec des questionnaires qui étaient donnés aux participants. Et pareil sur la cohorte de PrEPeurs Prévenir. Je suis l'investigateur principal avec mes collègues de Lyon et de Toulouse sur l'enquête VESPA qui étudie les conditions de vie des personnes vivant avec le VIH en France. Et je viens de terminer une grande enquête avec l'association AcceptST et l'association AIDE sur les personnes trans, principalement les femmes trans vivant avec le VIH en France.
0: On n'a pas encore... ça, c'est une enquête que vous êtes en train de mener. Tu dis, viens de terminer, on aura des...
1: On a déjà des résultats, on vient de terminer, y compris, on a presque tous les résultats. Et on va communiquer, on va faire nombreuses communications à la conférence internationale cet été à Rio autour de ce qu'on a trouvé dans cette population. Les résultats sont très intéressants. Et c'est d'autant plus intéressant qu'aujourd'hui, on a encore le droit en France de faire de la recherche sur cette population, alors que nos collègues américains ne peuvent même plus marquer le mot « personne trans » dans leurs écrits, sous peine de perdre leur emploi à cause de la politique de Donald Trump.
0: Mais vous arrivez quand même à travailler avec des équipes des États-Unis ?
1: Non, là-dessus, on ne travaille pas avec les équipes américaines, puisqu'il n'y en a plus qui peuvent travailler là-dessus. On travaille vraiment, c'est un partenariat entre des équipes françaises de recherche académique, dont le CESTIM, et les associations, notamment AcceptST, qui est quand même l'association très leader sur ces questions en France.
0: Parce que ça m'a interpellée, ce que tu as dit des États-Unis, il y a des recherches qui sont interdites et on les arrête comme ça, en fait.
1: En fait, c'est même pas arrêté comme ça. C'est même les chercheurs eux-mêmes qui se censurent parce qu'ils savent que s'ils continuent à travailler là-dessus, ils risquent d'être licenciés du jour au lendemain. Donc, il y a une telle stigmatisation sur la transidentité dans l'idéologie d'extrême droite qu'il y a de la censure, de l'autocensure, avant même qu'il se passe quoi que ce soit.
0: Oui. Aujourd'hui, on ne va pas parler des États-Unis, sinon on va vraiment plomber. Vraiment, c'est terrible. Et par contre, tu viens de parler, du coup, tu as bien parlé de ton engagement par rapport à la PrEP. Et maintenant, en France, les projets après-études, on le sait, une piqûre tous les deux mois pour des prophylaxies pré-exposition pour se protéger du VIH. Mais je te pose une question qui, pour nous, c'est la question plus importante. C'est pour qui ? Qui peut avoir accès à la PrEP et à cette nouvelle forme?
1: Alors, bon, c'est vrai que c'est une question d'actualité. On en débat beaucoup, mais aujourd'hui, toute personne qui se sent exposée au risque VIH peut avoir la PrEP. Il n'y a pas des critères objectifs. C'est la personne qui dit « moi, je veux la PrEP, je dois pouvoir avoir la PrEP ». Et après, la PrEP injectable, elle est considérée pour ceux qui n'arrivent pas à prendre la PrEP orale. Alors, on peut ne pas pouvoir prendre la PrEP orale pour des raisons médicales, mais ça peut être aussi pour des raisons non médicales. Si on n'arrive pas à gérer des comprimés parce que c'est trop compliqué, on peut demander, on peut dire à son médecin, bah, moi, la PrEP orale, je ne vais pas y arriver. Donc, donnez-moi la PrEP injectable. Donc, et l'intérêt de la PrEP injectable, c'est pas tellement, c'est sûr, c'est peut-être un confort supplémentaire par rapport à la PrEP orale, encore qu'il faut aimer les piqûres, hein. Mais c'est surtout pour ceux qui ne veulent pas qu'on les voit avec des comprimés, pouvoir avoir quelque chose de plus discret. Et donc on espère, grâce à la PrEP injectable, attirer des publics qui n'étaient pas favorables à aller prendre des comprimés pour plein de raisons, notamment des raisons de liées à la peur de la stigmatisation.
0: Et par rapport à la PrEP, on a parlé souvent à l'antenne des projets qui sont menés pour des projets de PrEP qui s'adressent principalement aux femmes migrantes qui sont... Ils sont pas vraiment la cible jusque-là, même des communications de la PrEP. Pourquoi il y a toujours ce manque, il y a toujours des populations qui échappent, en fait?
1: En fait, ce qu'on croit comprendre... Bon, déjà, il n'y a pas eu de communication tout court sur la PrEP par les pouvoirs publics, hein, faut le dire. Moi, je viens souvent à Paris, je prends le métro, le bus, je marche dans la rue, je vois pas... À l'époque où on parlait de préservatif, il y avait des affiches partout sur le préservatif. Sur la PrEP, c'est pas la stratégie des autorités de santé françaises de faire la communication sur la PrEP. La communication, elle est sous le manteau, elle est un peu ciblée. Et si les gens sont pas vraiment dans un milieu où il y a cette communication, ils échappent et ils ne connaissent pas la PrEP. Et nous, dans les associations, notamment à Aide, on demande au pouvoir public de faire des grandes campagnes, comme ça a été fait pour le préservatif. Et quand on a pu en faire nous, on l'a fait nous, avec les moyens qu'on a. C'est-à-dire que quand on peut avoir de l'affichage gratuit et tout, on peut pas... Déjà, on nous réduit les subventions de manière terrible. On peut pas dépenser des campagnes de communication. On n'a pas les moyens. Ça coûte beaucoup trop cher. Donc, on le fait comme on peut, mais ce serait à l'État de faire ce travail. Et après, pourquoi ça a attiré... Jusqu'à présent, la PrEP, ça a attiré vraiment les hommes homosexuels dans les milieux où c'est assumé et dans les milieux où il n'y a pas de honte à en parler et dans les milieux où on a accès à l'information. Alors que, notamment, les femmes migrantes, qui est une population où il y a encore le virus circule, où il y a des contaminations. Alors, l'information est peu donnée. Et en plus, il y a cette auto-stigmatisation aussi de dire « mais les gens autour de moi vont poser des questions, pourquoi je vais prendre des comprimés, on va croire que je suis malade, etc. » Donc, c'est pour ça qu'on espère que si on arrive à avoir des lieux discrets où on peut venir tous les deux mois, et pour le moment, c'est tous les deux mois, mais il y a d'autres PrEP qui arrivent, qui sera tous les six mois, ce sera peut-être plus facile de se mettre sous PrEP dans ces conditions.
0: Oui, et la même révolution, on est en train de l'avoir aussi sous les traitements, sous les injectables de longue durée. À part ça, ou bien ça aussi, mais qu'est-ce que tu imagines, tu préconises qui vont être les prochaines grandes révolutions médicales auxquelles nous pourrons nous attendre?
1: Alors là, pour le moment, oui, effectivement, il y a dans les tuyaux de l'industrie pharmaceutique, il y a énormément d'options qui vont arriver dans les années qui viennent sur différents types de longue durée. Alors, tous les 6 mois, tous les 4 mois, même tous les 1 an. Donc, on va trouver des produits

0: quelques années sans traitement. Ça, c'est quelque chose qui est tout à fait envisageable aujourd'hui. Mais pour ça, il faut faire des efforts sur la recherche en amont. Et faut pas compter sur l'industrie pharmaceutique seulement. Il faut compter aussi sur les chercheurs en sciences fondamentales qui font des progrès très importants. Et pas uniquement penser à la technologie, à l'innovation qui donne de l'argent immédiat. Si on est uniquement branché là-dessus, et on sait que les autorités actuelles, c'est un peu leur politique, ils n'arrêtent pas de dire qu'il faut que vous soyez innovant. Autrement dit, il faut que vous soyez productif en termes de brevets et de sous qui vont en découler. Ben non, ça, si on fait que ça, dans quelques années, on n'aura rien de plus à innover. Parce qu'il faut derrière comprendre c'est quoi les obstacles à la guérison, comment on en sort et comment on arrive à arriver à ces périodes de guérison fonctionnelle.
1: Cette guérison dont tu parles, c'est celle qu'on appelle la rémission.
0: Oui, c'est ça.
1: C'est ça.
0: La guérison fonctionnelle ou la rémission, c'est des périodes. On peut imaginer des périodes où, grâce à un traitement, on pourra tout arrêter pendant peut-être quelques années. Et puis après, on surveille. Si la charge virale remonte, on reprend quelque chose. On efface le virus qui revient. Et puis après, de nouveau, plusieurs années tranquilles. Et donc, ça aurait un avantage d'abord d'avoir moins de choses à prendre. Et puis, il y a aussi un avantage de ne pas être exposé. Parce que même si avec une charge virale indétectable, on vit bien, il y a toujours une petite inflammation liée au virus qui peut donner des comorbidités, qui font qu'il y a cette inflammation chronique qui reste, c'est pas très très bon quand même à long terme. Et donc, si on peut s'en passer, ce serait encore mieux et c'est vers ça qu'il faut aller.
1: Comme tu disais, c'est très difficile pour les chercheurs de pouvoir continuer à travailler sur quelque chose sans que ce soit immédiatement rentable, parce que c'est ça que nous demandent dans toutes les disciplines confondues. Il faut être rentable, même à l'école. Du coup,
0: Bah oui, mais la rentabilité, autant on peut comprendre qu'il faut être rentable, mais c'est la période de temps. Et il faut laisser du temps pour la découverte de choses qui vont changer les choses. Moi, je prends toujours l'exemple de ces chercheurs qui travaillaient sur des bactéries qui vivaient au fond des océans. Tout le monde disait, mais à quoi ça sert de travailler sur les bactéries qui vivent au fond des océans, dans des endroits où il y avait de très hautes températures sous les océans? Bah, ces chercheurs ont caractérisé ces bactéries. Ils ont identifié une enzyme. Et cette enzyme, aujourd'hui, grâce à cette découverte dont on ne savait pas à quoi elle allait servir, c'est cette enzyme qui aujourd'hui permet les tests de PCR que tout le monde connaît depuis le Covid et qui sert aussi à mesurer la charge virale, qui sert à faire plein de diagnostics. Et s'il n'y avait pas eu cette recherche en amont, eh ben on n'aurait jamais trouvé la PCR, on n'aurait pas tous ces tests de PCR qui sont d'ailleurs très rentables aujourd'hui pour ceux qui les commercialisent. Mais il y a eu toute cette recherche en amont. Et un autre exemple, c'est... On en a beaucoup parlé à la dernière conférence américaine, la CROI, au mois de février dernier. Il y a eu toute une plénière où un chercheur a montré tous les travaux qui ont été faits pendant des décennies sur la dernière étape du cycle viral, sur la capside, toute la formation de la capside. Comment la capside virale, qui est cette espèce de coque qui protège un peu l'intérieur du virus, comment on a compris comment elle se constituait, tous ses composants. Tout ça, on pourrait dire, mais tout ça, c'est pas rentable. Ça donne rien. Ça donne que de la connaissance. Et il y a eu des décennies d'accumulation de connaissances sur cette capside. Et grâce à ça, on a pu faire un inhibiteur de la formation de cette capside qui est aujourd'hui le fameux lenacapavir dont tout le monde parle, qui est la future PrEP qui va permettre une injection tous les 6 mois. Mais s'il n'y avait pas eu toutes ces découvertes financées par la recherche publique en amont, on n'aurait pas aujourd'hui un médicament innovant comme le lenacapavir qui est sorti et qui est en cours de commercialisation.
1: Et tu l'as dit plusieurs fois au long de cette interview, la recherche, la science et la militance associative, pour toi, vont du même pas. Pourquoi tu penses que c'est important que ça continue, ce travail un binôme, pas qu'un binôme, après il y a d'autres sujets qui rentrent. Pourquoi on a besoin encore des associations?
0: Déjà, on a besoin des associations parce que les associations sont des corps intermédiaires qui

0: porte la parole des personnes concernées. Et je sais bien qu'on est dans un... On est actuellement dans une société qui... Et des gouvernements qui n'aiment pas les syndicats, qui n'aiment pas les partis politiques, qui voudraient tout contrôler et qui ne veulent pas cet aspect un peu critique. Mais cet aspect critique est très important pour justement traduire les avancées de la science vers les communautés et faire remonter les besoins qu'ont les communautés vers les chercheurs. Cette espèce de, d'interface qu'il y a entre les deux. Et c'est très important parce que pour les chercheurs, ça permet de faire des recherches beaucoup plus pertinente. Et ça permet aussi de voir qu'est-ce qui est acceptable par les communautés. Parce qu'elle a inventé un traitement que tout le monde refusera, ça sert à rien si c'est pas acceptable. Donc il faut des échanges dans les deux sens, sur les besoins, et il faut aussi, quand on met en place certains types de recherches, les communautés peuvent aider les chercheurs pour les mettre en place. Par exemple, quand on a fait les essais sur la PrEP auprès des hommes homosexuels, bah, ce n'est pas les chercheurs qui allaient chercher des hommes homosexuels multipartenaires qui étaient séronégatifs, qui n'allaient pas à l'hôpital. Il fallait bien des associations pour convaincre les gens d'aller dans ces expérimentations de PrEP.
1: Et une question plus personnelle, à toi, l'engagement associatif, qu'est-ce que tu as donné ?
0: Ben moi, sans l'engagement associatif, j'aurais pas du tout fait le même type de recherche. Je pense que l'engagement associatif a permis de faire une recherche qui était plus pertinente, a permis aussi de montrer à mon institution que c'est possible de travailler avec les associations, que c'est pas des bandes de joyeux oiseaux comme imaginaient les institutions, que c'est des gens tout à fait sérieux, tout à fait structurés, dans lesquels il y a une expertise qui est basée sur l'expérience et qu'il faut considérer. Et aujourd'hui, dans mon institution, qui est l'INSERM, il y a un groupe qui s'appelle le GRAM, qui est pas seulement sur le VIH, pour toutes les maladies, où il y a des chercheurs et des associations qui essayent de réfléchir comment on travaille ensemble dans toutes les pathologies. Et en fait, le VIH a été un peu le précurseur, mais aujourd'hui, c'est dans toutes les pathologies que se pose la question de recherche participative dans laquelle les associations sont là pour co-construire et représenter les malades et montrer les besoins que les malades ont en termes de recherche.
1: Et tout ça, ça vient vraiment d'une connaissance de l'histoire. On peut parler de tout ça parce qu'on a vu l'histoire, on a vu comment les associations, la science peuvent travailler ensemble. Qu'est-ce que tu en penses du coup des nouveaux acteurs de la santé, des jeunes qui n'ont pas vécu tout ça ? Ils ont vraiment la capacité de comprendre, il faut les aider à comprendre. Comment on peut faire ? Parce qu'il y a quand même une différence énorme entre qui a vécu en première personne la lutte, l'engagement, le militantisme et des nouvelles générations. Qu'ils ont grandi dans un monde où le militantisme est un peu bas.
0: C'est vrai, mais ça c'est vrai pour tout, et c'est pour ça qu'on n'est plus dans la préhistoire et on est dans l'histoire. Et la différence entre la préhistoire et l'histoire, c'est l'écriture. Donc c'est pour ça qu'il faut écrire ce qu'on
1: c'est
0: a fait.
1: Disais.
0: Je reviens à ce que je disais tout à l'heure. Il faut raconter ce qu'on a fait tant qu'on est encore là. Il faut transmettre. Et c'est vrai aussi bien à l'intérieur des associations où les générations anciennes ont connu l'époque où les gens mouraient, où c'était absolument terrible, dans les années 80 et début des années 90. Il faut raconter ça aux jeunes qui n'ont pas connu ces périodes où toutes les semaines on allait à des enterrements, en fait. Hein. Il faut raconter cette époque pour qu'on en tienne compte pour le futur. Et pareil pour les chercheurs, il faut raconter comment on a construit une réponse multidisciplinaire en intégrant les associations, et qu'il faut garder cet esprit-là, que ça nous a permis de gagner plein de choses. Il faut le raconter et l'écrire.
1: Et toi, par exemple, toi, tu l'écris dans tes projets de recherche dans la science, ou tu n'as jamais pensé d'écrire quelque chose qui soit différent de ça, plus un roman, un récit ?
0: Un roman, non, mais bon, j'ai été interviewé par beaucoup de chercheurs, sociologues, historiens, qui racontent un peu les choses, qui ont écrit des choses. Donc il y a quand même des chercheurs en sciences sociales qui sont intéressés pour transmettre cette histoire et qui l'écrivent. Après, c'est vrai qu'au niveau associatif, moi je suis toujours engagé à AIDE, mais mon but à être, c'est pas tellement de faire le travail que font les jeunes aujourd'hui. Je vais plus aller sur le terrain jusqu'à minuit faire de la prévention. J'ai plus l'âge pour ça. Je le dis. Mais après, il y a une fatigue physique quand même au bout d'un certain temps. Mais par contre, je suis là pour transmettre et je suis là pour éclairer les enjeux d'aujourd'hui à la lumière de ce qui s'est passé avant, tout en comprenant que ça peut être différent. Mais il y a des choses qui sont importantes à transmettre.
1: Mmh. Oui, c'est très important et c'est la raison aussi pour laquelle je voulais absolument avoir un plateau, même si j'étais interviewée il n'y a pas longtemps sur Vespa 3. Du coup, à nos éditeurs, je renvoie aussi à ce chapitre où on a les premiers résultats de Vespa 3. On en parlera dans les prochains mois. On va vers la fin de cet entretien, mais j'ai une question toujours. On parle en 2026 toujours des stigmatisations et les personnes précaires, elles sont touchées. Moi, j'oserais dire de la même manière qu'il a 30 ans. Parce qu'il y a des récits des personnes migrantes par rapport à la stigmatisation qui sont effrayants. Quoi faire avec ça ?
0: Alors, je dois dire qu'on est aussi dans une époque où on stigmatise pas seulement le VIH, et notamment les groupes d'appartenance des personnes, et notamment les personnes migrantes. Il n'y a jamais eu autant de retours de racisme et de xénophobie dans notre pays, et c'est absolument effrayant. Et ça se rajoute au VIH, de la même manière qu'il y a un retour de transphobie, d'homophobie dans certains milieux. Et il y a aussi toujours de la toxicophobie vis-à-vis des personnes qui utilisent des drogues. Et comme il y a un retour des masculinistes et du sexisme. Donc on est vraiment dans une période où on voit bien que le VIH réveille finalement des combats plus larges et combats politiques sur les égalités et la diversité. Des mots interdits dans certains pays. Mmh. Mais moi, je tiens beaucoup à ce que ce combat pour la diversité, ça fait partie aussi de notre ADN de lutte contre le VIH. Parce que justement, le VIH, ça touche d'abord les gens qui sont dans des populations minorisées, quelle que soit la raison de cette minorité, qu'elle soit de couleur de peau, d'orientation sexuelle, et qu'il faut tenir bon que les minorités, ça fait partie, ça apporte la diversité et ça apporte de la richesse dans une société.
1: Mmh. Absolument. Je vais presque m'arrêter là, mais j'ai juste une dernière question, même si c'est une question un peu bête, un peu journalistique, mais si tu pouvais, comme ça, magiquement, changer quelque chose du système de santé actuel, où il faudrait agir pour toi ? Désolée, ça peut être même plus qu'une chose, même plusieurs, mais sachant qu'on est là, on doit faire avec ça, qu'est-ce qu'on change tout de suite ?
0: Ah, moi, si je pouvais, je mettrais tous les biens publics, tous les biens de santé dans le domaine public. Mmh. Que ce soit les médicaments, les outils diagnostiques, tout ça. Si ça pouvait être contrôlé par le pouvoir public et pas par des intérêts privés, déjà, ce serait une grande avancée.
1: Mmh. Pas mal. Merci beaucoup, c'est vrai. Avec ça, peut-être tu as touché plusieurs choses. Merci beaucoup, Bruno Spir. Merci d'être venu à vivre avec les VIH. À une prochaine fois.
0: À bientôt.
1: Merci
0: de l'invitation.
1: À bientôt, à une prochaine fois. Restez à l'écoute des Vivre avec les VIH. On va faire une petite pause musicale. On revient tout de suite après.

Et c'est le moment des annonces du cœur. Vous connaissez les annonces du cœur, il faut s'enregistrer avec une adresse mail valable. Ensuite, vous pouvez écrire votre première annonce le plus détaillée possible qui sera validée par nos soins. Hein, et ensuite, l'échange, c'est entre vous. On n'aura plus accès à vos échanges qui sont privés. Voilà quelques dernières annonces. Recherche, mon âme sœur, je suis jeune africaine de 27 ans. Je suis à la recherche d'une femme pour fonder un foyer, faire des enfants. Je suis en Belgique, de préférence une femme qui vit en Belgique. Une énième fois, je viens jeter ma bouteille à la mer. J'ai 44 ans, je vis en Île-de-France, dans les Yvelines. Que puis-je offrir à celle qui partagera ma vie? La somme des échecs et des expériences acquises m'oblige à mettre en exergue l'amour dans toute sa splendeur, la confiance et surtout la vertueuse envie de construire une belle histoire. Je ne saurais la découvrir, j'y m'engage. À très vite. Bonjour, moi c'est Jason, j'ai 29 ans à Massy dans les 91, calme au départ, mais avec touche d'amour, un vrai joie de vivre, promis, pas que canapé casanier, attention et générosité au rendez-vous, envie de rencontrer quelqu'un à proximité avec qui créer une vraie complicité et laisser revenir une connexion naturelle, y compris dans le partage des plaisirs, à l'aise avec les VIH, généralement une préférence pour quelqu'un concerné par la réalité de ce que ça implique au plaisir d'échanger. Et les dernières annonces pour aujourd'hui. Bonjour à tous. Je réitère mon annonce. Femme camerounaise de 49 ans, chrétienne et deux enfants responsables vivant dans les Essonnes à la recherche d'une relation stable et sérieuse basée sur l'amour et la sincérité.

Et vous êtes arrivés, et nous sommes arrivés à la fin de Vivre avec le VIH d'aujourd'hui. Rendez-vous à la semaine prochaine, portez-vous bien, à bientôt.

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1: 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Finalement, il n'était pas si méchant. Restant persuadé que les gentils gagnent à la fin, il leur dit au revoir et s'en alla.
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